0: qui nous détruit définitivement tout ce qui nous fait là. Ah, nous, il est à mon coup, la masse. T'as pas pour moi, tu veux que je l'aille aussi, tu veux que je
1: l'aille. Coucou, coucou, d'or, coucou, tu dis coucou, l'ami. On a là, on a. Tu as tout mis. Tu es comme un prisonnier, tu vois. 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Tu sais pas où, tu vois, l'ami. Il l'ennemi,
2: j'ai dit quoi?